0: 엑스플로한테 오래 갔어요.
1: 누구?
0: Attendu. On y va en papier pour ça, on est prêt pour le froid, on est prêt pour la glace, on est prêt.